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Une journée qui démarre bien, les coups d'RFM, on y va pour le réveil du week-end, bienvenue. Il est 6h, bonjour, c'est Mehdi Mansouri, on est en plein week-end spécial Mylène Farmer. Ça va tomber à tout moment, restez attentifs avant, j'ai l'éphémérie des bonnes jovies.

0: Vanessa Paradis sur RFM, il est 6h06.
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0: Ed Sheeran en nouveau classique à venir et on passe à l'éphéméride de ce samedi 30 mai 2026. Alors c'est la Saint-Ferdinand aujourd'hui pour les anniversaires de personnalités. On démarre par un animateur télé et radio, Olivier Delacroix, qui fête ses 62 ans dans un style un peu plus New Wave. Un groupe britannique qui a marqué littéralement les esprits. Duran Duran, l'un des membres fondateurs qui a eu tous les rôles dans le groupe, hein. Chanteur, bassiste et même batteur avant de partir en 1979. C'est Stéphane Defy, il a 66 ans ce matin. On est de retour en France dans le petit écran avec la journaliste Élise Lucet qui célèbre ses 63 ans. Et enfin un acteur du film culte 2001, L'Odyssée de l'espace de Stanley Kubrick. Et on a clairement changé d'ambiance, hein. Sur cette musique épique, c'est l'américain Kier Douella qui incarne l'astronaute David Bowman dans le film. Il souffle ses 90 bougies. Ça donne envie d'un peu de fraîcheur, tout ça, ça va faire du bien. Surtout en ce dernier jour de la vague de chaleur, il y a déjà des endroits où il fait un peu plus frais. On voit le détail dans un instant dans la météo, dans le réveil du week-end. Juste avant, j'ai le meilleur de la musique des années 80. Al Corley, et voici Ed Sheeran en nouveau classique sur RFM.

0: On remonte au début des années 2000 avec les Destiny's Child sur RFM, le groupe des débuts de Beyoncé. Bon, la météo de ce samedi, sans surprise, il va continuer de faire chaud. Il y a même un département qui reste en vigilance orange canicule, c'est Paris. Dans le ciel, dans la matinée, c'est un peu plus nuageux, même gris sur la moitié nord. Pour la moitié sud, le ciel est voilé, voire totalement dégagé par endroits. Et justement, les températures, je vous disais qu'elles étaient chaudes. Il fait actuellement 14 degrés. Alors, c'est la minimale. Pour Brest, dans l'ouest, c'est vrai que ça s'améliore un peu. 15 degrés aussi à Caen et Calais, 16 à Dieppe et Dijon, 18 à Strasbourg, Arras et Limoges. Et là, on va commencer à grimper sérieusement dans les températures. 19 degrés déjà à Soissons, Épernay et Toulouse, 20 degrés à Tours, Lyon et La Rochelle, 21 degrés à Marseille et Bastia en Corse, et 22 degrés actuellement à Paris et à Nice. Bon, je vais ajouter un petit peu de fraîcheur dans le coup ce samedi avec ce tube de The Servant. Qui sera assez à suivre dans le réveil du week-end pour bien démarrer la journée. Et puis il y aura aussi Alain Souchon, c'est sur RFM. Bon samedi.
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2: Vous écoutez Amel Bent. 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

Un trio en nouveau classique RFM, c'est pas commun. David Guetta avec Teddy Swims et Tones and I. Manquez pas d'ici 10 minutes la petite histoire du jour où notre champion, qui est le gardien de but du PSG et qui joue ce soir la finale de la Ligue des Champions, a reçu une proposition, mais il faut le dire, très improbable. Rendez-vous vers 6h40 pour la découvrir. Le temps d'écouter le meilleur de la musique. Il y a Indy là à suivre et voici Fan Young Cannibals. C'est sur RFM, dans le réveil du week-end.

0: Lenny Kravitz sur RFM. Si vous êtes fan de jeux vidéo, eh ben il apparaît dans le dernier jeu sorti cette semaine, 007 First Light, qui reprend les aventures de James Bond. Il y joue un personnage et il y prête sa voix.
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0: À suivre, on écoutera Mylène Farmer. Ça va être à vous de jouer, c'est son week-end spécial. Mais à 6h42, on va parler un peu foot. Ce soir, c'est la finale de la Ligue des Champions qui oppose le Paris Saint-Germain face aux Anglais d'Arsenal. Et justement, dans la petite histoire du jour, on va plutôt s'intéresser au PSG, précisément au gardien de but, le russe Safanov, parce qu'il a reçu une proposition, mais vraiment indécente et même très drôle, de la part d'une actrice de film pour adultes. Oui, vous avez bien entendu. Elle lui propose une nuit torride pour chaque carré dans les cages. Voilà une proposition qui se réfléchit, peut-être, hein, pourquoi pas, ou pas du tout, parce qu'en fait, c'est la femme de Safanov qui lui a directement répondu à cette actrice, en lui indiquant, je cite, qu'elle se doute pas que pour lui, les nuits torrides, eh ben, c'est faire des mots croisés, regarder un jeu à la télé et se coucher à 23h30 parce que il doit se lever tôt le lendemain pour aller s'entraîner. Voilà qui clôt définitivement la proposition. On verra bien quand même ce soir si ça motive le gardien à arrêter des ballons dans les cages. Bon, moi, je vais vous faire aussi une proposition en ce samedi matin, mais en tout bien tout honneur. Je vous propose votre horoscope à suivre et puis une pause musicale. Vous allez devoir jouer là. 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En voici déjà un tube de Mylène Farmer dans le réveil du week-end sur RFM.

0: Le meilleur de la musique des années 80, Tears for Fears sur RFM. Juste avant d'écouter Adèle, voici vos prédictions astrales à 6h57.
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0: Bélier, vous osez enfin poser une question directe et la réponse vous libère d'un doute pesant. Les taureaux, vous jardinez et cela procure un plaisir inattendu. Gémeaux, vous improvisez un jeu de société en soirée et l'ambiance dépasse toutes vos attentes. Les cancers, vous contactez quelqu'un que vous négligiez depuis trop longtemps. Lion, vous prenez la parole dans un groupe et votre intervention fait mouche immédiatement. Vierge, vous dénichez enfin l'article ou l'outil que vous cherchiez depuis des semaines. Balance, vous négociez un service ou un prix avec et vous obtenez exactement ce que vous voulez. Et les scorpions, et bien vous captez une attention dans une pièce que personne d'autre ne remarque et agissez discrètement. Et les sagittaires, vous dites oui à une invitation qui vous semblait peu engageante et finalement, et bien vous passez une excellente soirée. Et les capricornes, vous finalisez un contrat ou un accord qui traîne et puis vous soufflez enfin de soulagement. Les verseaux, vous lancez une discussion qui génère bien plus de réactions enthousiastes que prévu. Et enfin, les poissons, et bien vous photographiez un détail du quotidien et l'image capturé vous surprend par sa beauté. Maintenant que vous savez que ce samedi s'annonce bien, eh ben j'ajoute le meilleur de la musique. Et là on est au top avec Adèle, Rolling in the Deep. Il y aura aussi Gérard Blanc, tout ça c'est dans le réveil du week-end. Et vous êtes bien sur RFM. Et ça continue ce week-end, on va jouer ici là d'ici 8h, promis, écoutez.
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0: Bon début de journée, connecté au réveil du week-end sur RFM, il est 7h. On va démarrer ce samedi tranquillement. Il y aura l'éphéméride et juste avant c'est Adèle comme promis sur RFM.

0: RFM, cette circonstance, ce morceau de Gérard Blanc, du soleil dans la nuit, histoire de prendre un peu de fraîcheur ce matin. Voici l'éphéméride.
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0: À suivre Miley Cyrus. Et là, à 7h08, eh ben, nous sommes le samedi 30 mai 2026. On passe à l'éphéméride. Bonne fête au Ferdinand. Et que s'est-il passé sur la planète du meilleur de la musique un 30 mai? Eh ben, une star reçoit une très belle distinction en 2014. C'était il y a 12 ans, tout pile. Aretha Franklin est faite docteur par la prestigieuse Université d'Harvard aux États-Unis. Elle reçoit un doctorat honoris causa en art. La légende de la soul est donc en plus docteur. Ça, c'est la classe. En 2009, un membre des Stones avait trouvé le moyen pour se rafraîchir. Alors peut-être qu'il y a tout pile 17 ans, le monde subissait une vague de chaleur, un peu comme aujourd'hui, parce que Mick Jagger voulait acheter un camion de glace. Mais son propriétaire de ce camion, un certain Giuseppe Della Camera, refuse la proposition de Jagger, pourtant bien payé, hein, 100 000 livres sterling. Et la raison, eh ben en fait, il l'a restauré pendant 10 ans, Giuseppe, et il a promis à sa fille de l'emmener à son mariage avec le jour où elle se marierait. Et donc, le membre des Stones n'a pas pu acheter le camion qu'il faisait tant rêver. Enfin, en 1987, l'icône du glam rock lance sa tournée mondiale. David Bowie donne le coup d'envoi de sa tournée Glass Spider à Rotterdam aux Pays-Bas. Pour ce tour, il y a aux quatre coins du monde, il a conçu un décor qui était gigantesque pour l'époque. Plus de 18 mètres de haut, 19 mètres de large, avec une araignée géante sur scène. Et au total, il fallait 43 camions pour tout transporter. C'était juste colossal pour l'époque. Vous êtes bien dans le réveil du week-end sur RFM. La chaleur toujours au rendez-vous ce matin. Je vous dis tout dans la météo dans un instant. Juste avant, voici Miley Cyrus, son nouveau classique RFM. Oh.

0: RFM, le meilleur de la musique des années 90 avec Jean-Louis Aubert. Pour la météo de ce samedi, bon, on change pas une équipe qui gagne entre guillemets, hein, la chaleur persiste en grande majorité, au point qu'il y ait un département qui reste quand même en vigilance orange canicule, c'est Paris. Alors dans le ciel, ce matin c'est un peu plus nuageux, c'est même gris par endroits sur la moitié nord. Pour la moitié sud, le ciel est plutôt voilé et les températures, eh ben, je vous le disais, sont déjà bien chaudes, hein. Il fait actuellement entre 14 et 22 degrés sur la moitié nord, c'est même si c'est vrai qu'à l'ouest c'est un peu plus frais, et entre 13 et 20 22 degrés au sud. Cet après-midi, des orages saillis vont faire leur apparition. C'est le dernier jour de cette vague de chaleur. En ligne droite, ça va s'étendre, ces orages, de la Normandie jusqu'au Grand Est. Et également, ils seront présents dans les Alpes du Sud. Ailleurs, le soleil va rester dominant. Et les températures, eh ben, elles baissent pas très rapidement. On attend entre 22 et 34 degrés sur la moitié nord cet après-midi. Et puis entre 21 et 33 degrés au sud. Parce qu'il n'y a pas d'heure pour faire la fête. De bon matin, on va profiter. Avec Sophie Ellis Bextor, sera suivi des Innocents. Et tout ça, c'est dans la playlist du meilleur de la musique. Et ça ne se passe qu'ici, dans le réveil du week-end, sur RFM. Bienvenue.
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Vous êtes bien dans le réveil du week-end sur RFM, on joue au chiffre du jour. En France, 88% des conducteurs ont une mauvaise habitude. Mais laquelle? Je vous laisse jusqu'à 7h40 pour trouver la réponse. À suivre, beaucoup d'argent à gagner juste avant le meilleur de la musique. Shakira, Les Innocents et Sophie Elix Baxter. 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

0: Shakira en nouveau classique RFM. Est-ce que je vous fais le plein?
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0: 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Pour la suite du réveil du week-end, il y aura la réponse au chiffre du jour là d'ici 10 minutes. Céline Dion pour le meilleur de la musique. Et celui que vous retrouvez tous les dimanches soirs à minuit, ici même sur RFM. C'est Bryan Adams que voici dans le réveil du week-end.

0: Les Spice Girls sur RFM, dans un instant, c'est Tiffany. Il est 7h44 et voici la réponse au chiffre du jour.
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0: Un chiffre du jour qui, je dois le dire, est impressionnant ce matin parce que c'est une très grande majorité. 88% en France, 88% des conducteurs ont une mauvaise habitude, mais laquelle? Je ne sais pas durer le suspense plus longtemps. Voici la réponse, c'est de dépasser les limitations de vitesse. C'est donc une très mauvaise habitude, c'est pas bien, mais c'est rien comparé aux 62% des conducteurs qui reconnaissent utiliser leur téléphone portable au volant. Alors ça, c'est encore moins bien. Et les 51% qui admettent oublier de mettre leur clignotant. Ça, c'est plutôt embêtant et même dangereux. Qu'une leçon à tirer de cette récente étude, soyez prudent. Surtout si vous êtes concentré sur la route là ce matin. Faites attention et pour agrémenter votre trajet, que vous soyez conducteur ou passager, je vous propose le meilleur de la musique. Bien matinale, ça passe toujours bien. Il y aura votre horoscope à venir. Et voici Amy Winehouse. Et juste avant, c'est Tiffany sur RFM dans le réveil du week-end.

0: RFM Marc Lavoine, juste avant de basculer vers Phil Collins, quel est le programme astral de votre samedi à 8h05?
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0: On démarre par les béliers. Vous osez enfin poser une question directe et la réponse vous libère d'un doute pesant. Les taureaux, vous jardinez et cela vous procure un plaisir inattendu. Gémeaux, vous improvisez un jeu de société en soirée et l'ambiance dépasse toutes vos espérances. Les cancers, vous contactez quelqu'un qui vous néglige depuis trop longtemps. Les lions, vous prenez la parole dans un groupe et votre intervention fait mouche immédiatement. Vierge, vous dénichez enfin l'article ou l'outil que vous cherchiez depuis des semaines. Les balances, vous négociez un service ou un prix avec aisance et vous obtenez exactement ce que vous voulez. Scorpion, vous captez une attention dans une pièce où personne d'autre ne remarque et vous agissez discrètement. Les Sagittaires, vous dites oui à une invitation qui vous semblait peu engageante et passez une excellente soirée finalement. Les Capricornes, vous finalisez un contrat ou un accord qui traîne et puis vous soufflez enfin de soulagement. Verseau, vous lancez une discussion qui génère bien plus de réactions enthousiastes que prévu. Et enfin, les Poissons, vous photographiez un détail du quotidien et l'image capturée vous surprend par sa beauté. De la beauté, vous allez en trouver dans la playlist du meilleur de la musique ce matin, il y aura Phil Collins. Ça, c'est un beau tube. Can't Stop Loving You sera suivi d'un Suisse, Stéphane Escher, dans le réveil du week-end. C'est sur RFM.
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0: RFM, il est 8h, en plein petit-déj, dans un coin frais. Vous profitez du réveil du week-end ce matin au programme Votre Éphéméride. Et voici Phil Collins sur RFM.

0: Stéphane Escher sur RFM pour un petit déjeuner en paix. On va écouter Lola Young dans un instant à 8h08. Voici l'éphéméride.
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0: Samedi 30 mai 2026, c'est la Saint-Ferdinand aujourd'hui. Pour les anniversaires de personnalités, on démarre avec un animateur télé et aussi radio. C'est Olivier Delacroix, il fête ses 62 ans. Dans un style un peu plus new wave, ce groupe britannique a littéralement marqué les esprits. C'est Duran Duran, l'un des membres fondateurs du groupe qui a eu tous les rôles dedans. Il a été chanteur, bassiste et même batteur avant de partir en 1979. C'est Stéphane Duffy, il a 66 ans ce matin. De retour en France dans le petit écran, la journaliste Élise Lucet célèbre ses 63 ans. Enfin, un acteur d'un film culte, 2001, l'Odyssée de l'espace de Stanley Kubrick. C'est l'acteur américain Kirk Douglas qui incarne l'astronaute David Broman dans le film. Il souffle ses 90 bougies ce matin. Maintenant qu'on est passé sur une musique épique. On va voir si le temps et la chaleur est tout aussi épique ce matin dans le réveil du week-end avec la météo dans un instant. Juste avant, voici Lola Young en nouveau classique RFM. 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

0: David Bowie sur RFM, une danse pour se rafraîchir, ah bah pourquoi pas, ça peut être une idée. La météo de ce samedi, la chaleur va persister, au point qu'il y ait un département qui reste en vigilance orange à la canicule, c'est Paris intramuros. Dans le ciel ce matin, et bah c'est un peu plus nuageux, hein, même gris sur la moitié nord du pays, pour la moitié sud, le ciel est voilé. Les températures, je vous disais qu'elles étaient chaudes, alors à part à l'ouest où c'est un peu plus frais, mais il faut compter entre 14 et 22 degrés sur la moitié nord ce matin, et entre 13 et 22 degrés au sud cet après-midi, ça y est. C'est l'arrivée des orages pour ce dernier jour de chaleur. Avec, ils vont s'étendre, pardon, ces orages en ligne droite. Ça va aller de la Normandie jusqu'à la région Grand Est. Et ça sera aussi présent sur les Alpes du Sud. Ailleurs, le soleil va rester dominant. Et les températures au meilleur de la journée, on attend 21 degrés. Ça sera la minimale à Lannion. 22 à Bayonne. 26 à Bordeaux. 27 à Nice. 28 à Montpellier et Ajaccio en Corse. 29 à Perpignan. Et là, ça commence à grimper. 30 degrés à Metz, Amiens et Saint-Etienne. 31 à Rouen et Belfort. 32 degrés au Mans, Poitiers et Chalon-sur-Saône, 33 degrés aussi à Orléans, ça sera la maximale. Bon, histoire de se rafraîchir un peu, bon courage aussi si vous bossez en extérieur aujourd'hui. Je vous propose le meilleur tube du meilleur de la musique pour attaquer ce samedi à l'Est. Mika, relax, j'ajoute en plus Charles and Eddie dans le réveil du week-end, c'est sur RFM, bonjour.
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RFM, alors que se sortait la finale de la Ligue des Champions, l'un des joueurs a reçu une proposition pour le moins improbable qui mérite d'être réfléchie, ou peut-être pas. La suite de l'histoire vers 8h40, le temps d'écouter Niagara dans le réveil du week-end sur RFM.

0: Justin Timberlake sur la radio du meilleur de la musique, RFM. À suivre à Jean-Jacques Goldman, il est 8h40.
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0: Ce soir, il y a un match de foot. C'est la finale de la Ligue des Champions qui oppose le Paris Saint-Germain aux Anglais d'Arsenal. Et dans la petite histoire du jour, on va s'intéresser au PSG, plus particulièrement à son gardien de but, le russe Safanov, parce qu'il a reçu une proposition pour le moins indécente, et je dois admettre très drôle, de la part d'une actrice de film pour adultes. Eh oui, vous avez bien entendu. Elle lui propose en réalité une nuit torride pour chaque arrêt qu'il va faire dans les cages. Alors voilà une proposition qui se réfléchit. On est plutôt d'accord, ou peut-être pas, parce qu'en fait, c'est la femme de Safanov qui a répondu directement à l'actrice. Elle lui a indiqué, je cite, qu'elle ne se doute pas que pour lui les nuits torrides, eh ben, ce sont faire des mots croisés, regarder un jeu à la télé et se coucher vers 23h30 parce que le lendemain il doit se lever tôt pour aller s'entraîner. Bon, voilà ce qui clôt un peu la proposition, hein, j'ai l'impression. On verra bien si ce soir ça le motive quand même à arrêter pas mal de ballons dans les cages. Et moi aussi je vais vous faire une proposition en ce samedi matin. Mais en tout bien tout honneur quand même, hein, je vous rassure. Et avec votre horoscope à suivre, et je vous propose aussi une pause musique.

0: musicale. Il y avait du soleil. Une pause musicale signée Jean-Jacques Goldman pour le meilleur de la musique des années 90 avec Bonne Idée. Ça sera suivi de Stevie Wonder dans le réveil du week-end sur RFM.
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0: Alizé sur RFM avant d'écouter Sting et Craig David. Voyons si la chance est avec vous aujourd'hui à 8h53.
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0: On commence par les béliers. Vous osez enfin poser une question directe et la réponse vous libère d'un doute pesant.
2: Taureau,
0: vous jardinez et cela procure un plaisir inattendu. Les gémeaux, vous improvisez à un jeu de société en soirée et l'ambiance dépasse toutes vos attentes.
2: Cancer,
0: vous contactez quelqu'un que vous négligiez depuis beaucoup trop longtemps. Les lions, vous prenez la parole dans un groupe et votre intervention fait mouche immédiatement.
2: Vierge,
0: vous dénichez enfin l'article ou l'outil que vous cherchiez depuis des semaines.
2: Balance,
0: vous négociez un service ou un prix avec aisance et vous obtenez exactement ce que vous voulez.
2: Scorpion,
0: vous captez une tension dans une pièce que personne d'autre ne remarque et agissez discrètement.
2: Les sagittaires,
0: vous dites oui à une invitation qui vous semblait peu engageante et finalement, vous passez une excellente soirée.
2: Les capricornes,
0: vous finalisez un contrat
2: ou un accord
0: qui traîne et puis vous soufflez enfin de soulagement.
2: Verseau,
0: vous lancez une discussion qui génère bien plus de réactions enthousiastes que prévu.
2: Et les poissons,
0: vous photographiez un détail du quotidien et l'image capturée vous surprend par sa beauté.
2: Dans la veille du week-end, je vous propose un duo là pour commencer la journée.
0: Craig David avec Sting pour Rise and Fall.
2: Il y aura aussi Kylie Minogue,
0: c'est sur RFM. Passez un bon samedi.
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0: Il est 9h, un plaisir de démarrer samedi avec vous dans le réveil du week-end. Avant votre éphéméride, un duo, voici Craig David et Sting sur RFM.

0: Le meilleur de la musique des années 80, Kylie Minogue sur RFM. Il est 9h08, à venir Christophe Maé, Vassilin, l'éphéméride.
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0: Nous sommes le samedi 30 mai 2026, une bonne fête au Ferdinand. Et que s'est-il passé sur la planète du meilleur de la musique un 30 mai? Eh bien, une star reçoit une très belle distinction en 2014. C'était il y a tout juste 12 ans. Aretha Franklin est faite docteur par la prestigieuse université d'Harvard aux États-Unis. Elle reçoit en fait un doctorat honoris causa en art. La légende de la soul est donc docteur en plus, ça c'est la classe. En 2009, un membre des Stones avait trouvé le moyen de se rafraîchir. Alors peut-être qu'il y a 17 ans, le monde subissait une vague de chaleur un peu similaire à aujourd'hui parce que Mick Jagger voulait acheter un camion de glace. Alors le propriétaire du camion, c'est Giuseppe Della Camera et il refuse la proposition de Jagger qui lui donne quand même 100 000 livres sterling. La raison, eh ben en fait, il l'a restauré pendant 10 ans. Il s'est attaché à ce camion, le propriétaire, et surtout il a promis à sa fille d'emmener à son mariage avec le jour où elle se marierait. C'est donc pour ça que le membre des Stones n'a donc jamais acheté de camion à glace qu'il faisait tant rêver. Enfin, en 1987, l'icône du glam rock lance sa tournée mondiale. David Bowie donne le coup d'envoi de sa tournée Glass Spider à Rotterdam aux Pays-Bas. Pour ce tour aux quatre coins du monde, il a conçu un décor gigantesque pour l'époque. Il faut imaginer, remettre dans le contexte, plus de 18 mètres de haut, 19 mètres de large le décor, avec une araignée géante sur scène. Et au total, il fallait 43 camions, c'est juste fou, pour tout transporter. Vous écoutez le réveil du week-end sur RFM. Il va y avoir une opportunité unique de gagner une énorme somme d'argent dans un très court instant. Restez bien attentifs. Juste avant, c'est le nouveau Christophe Maé sur RFM. Ça s'appelle La Lune et c'est dans le réveil du week-end. Bienvenue, bonjour.

0: Ricky Martin sur RFM, vous avez envie d'apprendre l'espagnol en Espagne? 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
0: 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Dans la catégorie des tubes qui mettent de bonne humeur, dès la première note, j'appelle Gillo. Ah ça, Jennifer Lopez, en plus de 50 000 euros, on est plutôt pas mal. Hein. Let's get loud, c'est suivi d'Alliance Ethnique. Dans le réveil du week-end, vous êtes bien sur RFM. Bonjour.
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0: C'était un extrait de Auria, soirée mondaine sur RFM.
1: Samedi matin, vous écoutez RFM. Des cadeaux à gagner jusqu'à demain grâce au week-end spécial Mylène Farmer. À tout moment, deux tubes à la suite. Juste avant, je vous propose des Taylor Swift en nouveau classique Alliance Ethnique. Et voici Jennifer Lopez, c'est sur RFM.

0: Les Norvégiens sur RFM. À qui le tour pour la suite de cette playlist du meilleur de la musique?
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0: Mylène Farmer, on est en plein week-end spécial. Vous envoyez Mylène par SMS au 739-16, Mylène, M-Y-L-E-N, par SMS au 739-16. Si vous entendez deux tubes à la suite pour gagner son coffret collector Histoire 2, voici son tout nouveau titre, il est sorti hier. Il est uniquement sur RFM, s'appelle C'est à qui le tour et c'est sur la radio du meilleur de la musique.

0: Docteur Alban, signe Alléluia sur RFM et crie Alléluia. Alors ça se fait, mais vraiment dans un seul et unique bar tabac du pays. Si vous cherchez l'endroit où la chance est la plus présente en ce moment en France, et ben c'est dans le sud de la France, à Cassis que ça se passe. Il y a un bar tabac, la Civette du Port, où deux clients, à deux semaines d'intervalle, c'est ça qui est encore plus fou, où ils ont gagné un énorme gain à l'euro million, ces deux clients. 49 millions d'euros au total, à deux, c'est juste dingue. Vous savez maintenant où faire votre ticket de loterie pour essayer d'être le troisième gagnant? Qui sait? Et puis s'il y a un jeu où vous êtes gagnant à tous les coups, c'est à suite de la playlist du meilleur de la musique, que des tubes à venir avec de la douceur même. Cette douce balade signée Britney Spears, Every Time, ça va vous porter bonheur, j'en suis sûr. Et il y aura aussi Thierry Hazard, c'est sur RFM. Bon week-end.
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0: RFM, rien de mieux que de passer votre samedi matin avec le meilleur de la musique. Juste avant Bruno Mars, son nouveau classique, j'ai Thierry Hazard et Britney Spears sur RFM, il est 10h.

0: RFM, quelques notes du meilleur de la musique des années 80, signé Coq Robin. Aujourd'hui, ça y est, c'est la dernière journée des fortes chaleurs dans tout le pays, même si l'Ouest est déjà un peu libéré. Et normalement, selon les prévisions de Météo France, les températures vont bien descendre d'ici demain. Mais aujourd'hui, n'oubliez pas encore de bien vous hydrater, de boire de l'eau et du lait, ça c'est important, du lait de vache. Pourquoi ? Parce que selon une récente étude scientifique, la boisson la plus hydratante de la planète, c'est le lait. C'est dingue, hein ? Bon, c'est pas parce que c'est la plus hydratante de toutes qu'il faut boire que ça, hein, surtout si vous avez du mal à le digérer. Un bon vieux verre d'eau fraîche fait largement l'affaire. Pour rafraîchir vos oreilles, justement, je vais relancer le meilleur de la musique avec Maroon 5. She Will Be Loved dans un instant sera suivi des Cardigans sur RFM.
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2: Vous avez choisi la radio numéro 1 sur le meilleur de la musique, c'est RFM. Nouvelle playlist qui démarre maintenant avec un extrait du spectacle Génération Céline. Bientôt en tournée avec RFM. Les Cardigans aussi, voici Maroon 5 sur RFM.

Making of Pop sur RFM, Michael Jackson. Une grande question ce samedi, qui sera désigné comme le roi de The Voice? Bah, la réponse, ça sera ce soir sur TF1, 21h10. Et puis rendez-vous aussi lundi soir dans le 16-20 sur RFM. Patanjali reçoit le grand gagnant de cette saison 15 en interview. Ça sera à 19h, ici même sur la radio du meilleur de la musique. En attendant, nos voix d'RFM sont plutôt pas mal dans la playlist, sauf celle, le duo Bernard Lavilliers, Jimmy Cliff et Keane.

0: Il est bon ce morceau, Taïo Cruz sur RFM. Est-ce que vous avez l'habitude de recevoir des colis à la maison? Alors un conseil, hein, si c'est le cas, soyez prudent au moment de l'ouvrir, parce que dans le Tarn-et-Garonne, un homme est tombé sur un serpent vivant à l'intérieur, l'angoisse. Alors heureusement, c'était pas un serpent dangereux, hein, c'était une couleuvre, mais quand même, la peur bleue qu'il a dû avoir en mettant la main dans le colis. Et alors, effectivement, tout se termine bien, parce qu'il a été dédommagé de cette commande qui lui a été remboursée, et l'animal lui aussi va bien, il a été relâché dans la nature, même si tout le monde ignore comment il a pu rentrer dans le colis. C'est vrai qu'à ce niveau-là, c'est plus des colis, mais des pochettes surprises un peu. Hein. Ah, c'est le genre de choses qu'aurait fait le buzz sur TikTok, c'est certain. Très homme d'idéo, ça c'est sûr. TikTok, c'est ce que chante Keisha dans quelques instants. C'est sur RFM, passez un bon week-end.
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0: RFM, il est 11h, ça y est, c'est le moment d'écouter un nouveau classique avec un trio. David Guetta, Teddy Swims et Tones and I. Avant, j'ai Vanessa Paradis et Keisha sur RFM.
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0: Corona sur RFM et je le sens, ce tube il va vous porter bonheur.
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0: 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Pour la suite du meilleur de la musique, on part chez Rihanna. Avec ce tube, Only Girl dans un instant, ce sera celui du groupe des débuts de Robbie Williams. Texas, le boys band, c'est à venir. C'est sur RFM, bonjour.
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RFM, je vous donne de la force. Si vous êtes au boulot sous la chaleur ce matin, aussi si vous profitez du week-end, hein, c'est vrai quand il fait trop chaud, c'est pas agréable. Heureusement, le meilleur de la musique est là en post-fraîcheur. Indochine, Texat, et voici Rihanna, comme promis, c'est sur RFM.

0: Laurent Pagny, ma liberté de penser sur RFM. Tu parfais dans cette période de fin de déclaration d'impôt. Et si jamais vous avez zappé, bah il reste que jusqu'à jeudi pour la faire si vous êtes dans les départements entre 55 et 976. Pour les autres, je suis désolé, mais c'est trop tard. Bon, assez parlé de réjouissance. Parlons de choses qui vont vraiment nous faire plaisir. Votre pause déjeuner de ce samedi, vous allez la passer avec Nicolas là dans 12-16 du week-end. Il va démarrer sa playlist avec Kyo. Kyo qui part bientôt en tournée dans toute la France, ça sera en janvier prochain. Et de mon côté, bah moi je vous souhaite de passer un bon samedi. Je vous retrouve demain matin dès 6h pour un nouveau réveil du week-end. C'était Mes Dimanches Souris, à demain, salut.
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35: Elle est chez elle ici sur sa radio. Dans un instant, je vous passe le nouveau et je vous offre des cadeaux. Ça, c'est un très bon samedi midi. Juste avant, voilà Kyo sur RFM.

C'est RFM, vous en rêviez. 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Voici son nouveau morceau sur RFM.

0: 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Vous qui voulez profiter du meilleur de la musique en ce samedi midi, restez bien branchés sur RFM. Jennifer, Céline Dion et Nadia arrivent. C'est bien, c'est RFM.
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0: C'était un extrait de M. Pokora, quand même, sur RFM.
1: Les petits ronds de serviettes sont installés à table ce midi. Il y a les vôtres, évidemment, et puis il y a celui de Céline Dion qui va nous rejoindre après Nadia dans le meilleur de la musique sur RFM.
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La radio Céline Dion, c'est RFM. Bon bah si vous m'entendez, c'est que vous avez déjà le bon réflexe, c'est très bien. On continue le meilleur de la musique ensemble avec Jennifer. Et puis un nouveau classique RFM, il est signé Jérémy Frérot. 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

RFM avec cette chaleur. Vous savez ce que j'aimerais bien faire là? Boire un spritz avec plein de glaçons. Bon, avec modération évidemment, et puis manger une bonne glace à l'italienne. Il y a une ville parfaite pour ça. Vous me voyez venir? On part en week-end à Rome ensemble. Voici Étienne Dao dans le meilleur de la musique sur RFM.

0: Gérald de Palmas sur RFM. En ce moment, au Canada, il fait 16-17 degrés en moyenne la journée. 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En parlant de portable, voilà, téléphone, Superbus et Yannick. De quoi avoir le sourire, de quoi être heureux en écoutant la radio qui vous offre le meilleur de la musique, c'est RFM.
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0: RFM, je vous amène une carafe d'eau bien fraîche et puis le meilleur de la musique en ce samedi. Il est 13h, voici Téléphone et Yannick, ces soirées-là sur RFM.

0: Superbus sur RFM. 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Le signal dans un instant sur RFM. Le temps d'écouter le meilleur de la musique de François Fellman et de Najwa Belizel.
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0: C'était un extrait de Vita, ça fait mal, sur RFM.
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0: Héros sur RFM, heureux. En parlant d'être heureux, en tant que fan de Mylène Farmer, je vous avoue que chez RFM, nous sommes en surchauffe depuis hier, et pas que à cause de la température. Mylène Farmer a sorti son nouveau morceau, on vous l'a diffusé toute la journée. On va le faire ce week-end aussi, puisque c'est un week-end spécial Mylène Farmer. On va écouter tous ses plus grands tubes pendant ces deux prochains jours. Et en plus, dès qu'il y en a deux à la suite, vous gagnez vos coffrets Mylène Farmer. Pour ça, vous envoyez Mylène par SMS au 739-16. Plus que jamais, la radio de Mylène Farmer, c'est bel et bien RFM. Celle des années 80 et 90 aussi. Le meilleur de la musique continue avec Nick Kershaw, avec Zazie et puis avec Mojo. De quoi passer un bon samedi après-midi branché sur RFM.
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Damien et David sur RFM, l'italien, le bel être italien qui va se marier cet été. Damien et David qui a beaucoup de sexe à pile. En parlant de sexe, Sex Bomb de Tom Jones, un des plus gros morceaux des années 90. On va l'écouter ensemble, Tom Jones avec Mousti, et puis avant les années 90, puisque RFM c'est aussi la radio du meilleur des années 80. Voici Nick Kershaw, samedi après-midi, tout va bien, vous écoutez RFM.

0: Après que ce soleil, c'est parfait, le meilleur de la musique de Tom Jones sur RFM. 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Pendant que vous envoyez votre petit texto, pendant qu'il arrive jusqu'à nous, vont arriver dans les prochaines minutes les Fugees, Christophe Maé et Andreas Jensen sur RFM.
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2: C'était la musique d'une pâte à tartiner il y a quelques années, une pâte à tartiner choco-noisette. Vous l'avez ? Voici Andreas Jensen, Glorious, avant les Fugees dans le meilleur de la musique sur RFM.

Bananarama Trail Summer, avec les températures qu'on a en ce moment, on a déjà un petit avant-goût de l'été en espérant qu'il ne soit pas aussi chaud. Le retour de Michael Jackson, c'est pour très bientôt sur RFM. Le King of Pop nous rejoint. On croisera aussi France Gall dans les 15 prochaines minutes. Et puis Rihanna sur RFM. 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

0: Qu'est-ce que j'aime cet artiste Pink dans le meilleur de la musique sur RFM. Nous sommes samedi après-midi, demain selon mes savants calculs nous serons donc dimanche et à 11h on a rendez-vous avec Bernard Montiel. Juste avant de passer à table, on va passer une heure avec lui et avec un invité exceptionnel. Demain, Pascal Obispo sera dans les studios RFM pour nous parler de son grand retour avec son nouvel album qui s'appelle Héritage. Dessus à plein de duos avec notamment Francis Cabrel, Zazie, Renaud, Benabar, Axel Red, enfin... très bien entouré. On en parlera demain avec Pascal Obispo et Bernard Montiel. C'est à partir de 11h sur RFM. Et avant 3h15, je vous propose qu'on retrouve le nouveau classique RFM de Louen, qu'on écoute Black aussi, et puis Shakira. À quelques jours du début de la Coupe du Monde 2026, ça nous rappellera celle de 2010 en Afrique du Sud. Waka Waka sur RFM.
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0: Dans quelques semaines, pour la Coupe du Monde, nous bleus ne sont pas descendus. On écoute le morceau de la Coupe du Monde 2010, exceptionnel, qui a été fait par Shakira, Waka Waka sur RFM. On ne refera pas la même erreur en 2026. Peut-être que dans quelques semaines, on aura une troisième étoile sur notre beau maillot bleu.

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0: 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Et surtout, bon week-end avec le meilleur de la musique. Rod Stewart arrive, Ophélie Winter aussi, et puis cette chanson magnifique. La voix de Dido avec White Flag sur RFM.
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28: Vous écoutez Taylor Swift, Hoplite.

La radio officielle du meilleur de la musique, c'est RFM, et celle de Mylène Farmer aussi. Son nouveau morceau est sorti vendredi. On a été les premiers à vous le diffuser, le nouveau Mylène Farmer. Il s'appelle C'est à qui le tour. Il est comme d'habitude très réussi. Je vous propose qu'on l'écoute ensemble en ce samedi après-midi sur RFM. Voilà Mylène.

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0: Big Mountain sur RFM. Qui va se hisser tout en haut de la montagne The Voice? Qui va brandir le trophée? On aura la réponse ce soir sur TF1 à partir de 21h10. C'est la grande finale. Alors, TCAB, c'est James, Lady O ou Hugo? Qui va gagner? Et bien, la réponse donc ce soir. Et le gagnant ou la gagnante sera en direct avec Patanjali lundi ici sur RFM. Voilà comment conclure en beauté cette belle saison de The Voice, encore une fois en partenariat avec RFM. Vous allez continuer votre après-midi en beauté aussi avec Vincent Richard qui arrive dans un instant. Le meilleur de la musique va continuer. Culture Club par exemple, Taste Me Archer aussi, puis Shania Twain. Un petit coup de clim dans la voiture et le meilleur de la musique sur RFM.
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30: Et bienvenue, il est 16h. C'est un week-end spécial, Mylène Farmer, évidemment, on va en reparler. Bienvenue à vous, c'est Vincent Richard. Voici Tasmin Archer et Shania Twain sur RFM.
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0: Karma Caméléon, qu'est-ce que c'est bien ça, avec Culture Club à l'instant sur RFM pour vous accueillir avec beaucoup de plaisir. Un très bon samedi après-midi à vous. Faites attention à la chaleur, protégez-vous, buvez bien. Bref, tous les conseils possibles et imaginables. Et mettez-vous au frais en écoutant RFM. Moi, je pense que c'est la solution. C'est Vincent Richard. On va évidemment passer un petit peu de temps ensemble. Un week-end spécial Mylène Farmer. On va s'écouter ses plus grands tubes, évidemment. Et en plus, on vous offre votre collector, votre coffret collector grand format Histoire 2. Il suffit évidemment de repérer le signal entre deux titres à la suite de Mylène Farmer. Et puis évidemment, on va reparler des 50 000 euros qui sont à gagner, toute dernière ligne droite, car le tirage sort aura lieu lundi. Oh là là, on est bien. On va se faire plaisir aussi. Le meilleur de la musique avec Spin Doctors, avec David Guetta, Tonzala et Tilly Swims. Et puis le meilleur des années 2000, c'est signé Madcon avec Begin. Et ce sera juste après ça sur RFM.
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1: Allez, RFM, le week-end avec au programme détente et puis le meilleur de la musique dans les oreilles. On vous accompagne tout ce week-end avec à suivre Spin Doctors et tout de suite, voici Matt Cohn, c'est Begin sur RFM.

débrancher France Gall sur RFM, la chanteuse qui sera à l'honneur, tout comme Michel Berger, à partir du 5 décembre prochain lors de la tournée de Michel à France, avec une date le 16 janvier 2027. Ça sera la scène musicale à Boulogne-Billancourt. Pour ce qui est de la suite, je vous passe Jackie Quartz, Dépêche Mode, et tout de suite, voici Snow Patrol, Chasing Cars sur RFM.

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1: Oh ben non, ça doit faire plaisir. Jerry Halliwell à l'instant sur RFM, et puisqu'on est en plein week-end, et bien très bonne nouvelle, notre collègue prestigieux est de retour sur RFM demain à minuit. Hein. Ce collègue, c'est évidemment Bryan Adams pour son Bryan Adams Show, un moment absolument unique, exclusif, pendant lequel eh bien, Bryan Adams, évidemment, nous passe tous les titres hein, qu'il aime. Par-dessus tout, nous en raconte également les anecdotes qui vont avec, dont seul lui a le secret. Et si vous voulez retrouver évidemment les précédentes émissions, c'est en replay. Ça se passe sur rfm.fr. Et puis, donc il y a tout là-bas. Et c'est ce dimanche, de minuit à 2h, sur RFM. Voilà. Et seulement ici, d'ailleurs, c'est une vraie exclue. Hein. Tout comme le meilleur de la musique qui arrive, avec à suivre Jean-Jacques Goldman. Miley Cyrus est le meilleur des années 2000, signé Jamelia. Ça sera Superstar après ça, sur RFM.
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33: Il est 17h. C'est un week-end spécial Mylène Farmer. On va s'écouter évidemment tous ces titres. Il y en a tellement, c'est tellement bien. Et puis on s'écoute aussi George Goldman, Miley Cyrus et Jamila. Bienvenue, c'est Vincent Richard.

0: Lambeandro et Matmata sur RFM. 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Ça y est, on est quasi au bout des inscriptions. 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Lundi donc, ce sera le tirage au sort dans le meilleur des réveils. Alors attention au signal qui peut tomber n'importe quand. Et mon petit doigt me dit que c'est pour très très bientôt. Il a toujours raison, ce petit doigt. Pour l'instant, la suite, c'est avec les frères Hanson, Vita, Julien Doré et puis Lady Gaga. Paparazzi, c'est juste après ça sur RFM.
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0: C'était un extrait de Amel Bent, L'amour ça se donne sur RFM.
1: 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Donc faites bien attention au signal. Pour le moment, les frères Hanson et Lady Gaga, Paparazzi sur RFM.

0: Bien, on essaie Julien Doré et Vita sur RFM.
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0: 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Et pour l'ambiance, je m'en occupe évidemment avec Mystique. Et tout de suite, voici Cyndi Lauper sur RFM.

Ça, c'est le genre de titre que toutes les soirées passent. Hein. C'est obligé d'avoir un petit Gold dans la playlist, évidemment. Gold Capitaine abandonné sur RFM. La suite est tellement bien aussi. Mystique arrive dans quelques instants, mais tout de suite, Chuba Wamba, Top Thumping sur RFM.

0: Téléphone et Cendrillon, le meilleur des années 80 à l'instant sur RFM. Et demain, ça ne vous aura pas échappé, c'est dimanche. Bah oui, donc demain, à 11h, débarque avant votre déj, Bernard Montiel et son invité. Demain, il va recevoir un artiste et un homme que j'adore vraiment. C'est Pascal Obispo qui présentera Héritage volume 2, porté par le titre Il faudrait que pleuve l'amour. C'est son duo avec Francis Cabrel. Et donc, avec l'album, donc au total 13 duos avec Zazie, Renaud, Gaëtan Roussel ou même encore Axel Bauer. C'est donc demain à 11h, Bernard Montiel qui reçoit Pascal Obispo. Voilà. Et pour la suite, eh ben tout est bon, tout est prêt, j'ai bien calé. Oui, je regarde, oui, c'est parfait. Louane, Coldplay, puis le meilleur des années 90 de Prince. Ce sera Cream sur RFM.
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0: Bienvenue 18h. Un week-end hors d'homme, un week-end spécial Mylène Farmer. On s'écoute ses plus beaux titres et on vous offre des cadeaux. Mais tout de suite, voici Crowded House et puis Coldplay.

0: Lassie Pearl, Don't Mess With My Man sur RFM. Et en parlant d'hommes, d'ailleurs, on a salué la situation ici. Hein. Nous, c'est Philippe Lelouch, évidemment. Mais il serait presque rien sans notre Caro, notre duo du meilleur des réveils. Un duo qui nous réveille de la meilleure manière qui soit. C'est de 6h à 10h toute la semaine. Et d'ailleurs, tiens, toute la semaine prochaine, ces deux-là, eh ben, ils seront bien, même très très bien. Ils seront en direct de l'iconique club Marmara Grand Bleu en Corse. On en parle quand même de la chance de ces deux-là, franchement. À mon avis, à la fin de l'émission, à 10h, ça va aller se faire bronzouiller sur la plage. Et ils ont bien raison. C'est un pas raté évidemment dès lundi sur RFM. Le meilleur des réveils en direct de l'iconique club Marmara Grand Bleu en Corse. On quitte la plage, on se nettoie les pieds pleins de sable et je vous passe cette chérane, Kylie Minogue et puis au petit bonheur. Je veux du soleil sur RFM.
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0: C'était un extrait de Jérémy Frérot. 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
1: Des week-ends comme ça, j'en veux tout le temps. Mais c'est vrai, on est bien là. 50 000 euros cash à gagner en envoyant cash au 739-16. Et un week-end spécial Mylène Farmer. On se fait plaisir aussi avec Opti Bonheur et Kali Minogue tout de suite.

Imagination, Just an Illusion sur RFM, et vous l'avez peut-être découvert hier, hein, toute la journée sur RFM, c'est le nouveau titre de Mylène Farmer qui signe donc son grand retour. On lui consacre un week-end d'ailleurs. Préparez votre SMS pour gagner votre coffret collector grand format, histoire de vous envoyer quand vous pouvez Mylène par SMS au 739 16. Voici donc ce dernier titre, c'est à qui le tour ?

0: Can't Touch This et MC Hammer sur RFM. Et un petit coucou pour vous qui avez ajouté mon Instagram, Thomas Off, JJMTH et mes pépites vendéennes. Merci les copains et les copines, ça fait très plaisir. Vous pouvez également ajouter mon Insta, Vincent Richard, RFM. Et puis on s'écoute tous ensemble, YouTube, le meilleur des années 2000 avec Cœur de Pirate sur RFM.
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0: quelle star, Robbie Williams, rock DJ sur RFM. En parlant de DJ, le nôtre, c'est le top du top. Il s'appelle Yann Muller, qui ambiance votre week-end, évidemment, tous les vendredis et samedis de 20h à 22h. Tous vos plus gros tubes mixés et remixés, puis les classiques français des années 80, notamment remixés à sa sauce. D'ailleurs, notez qu'il sera en concert le 27 septembre prochain, la Cigale à Paris, donc ce soir sur RFM, 20h, 22h, évidemment, pour votre rendez-vous RFM Party Mix. Pour le moment, on va s'ambiancer, mais avec les Stranglers, Christophe Maé et Outkast. Et ya, juste après ça sur RFM.
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2: Et il est 19h. En plein week-end, Mylène Farmer, hein, qu'est-ce que c'est bien. Bienvenue à vous, c'est Vincent Richard, on s'écoute Christophe Maé de Stranglers et tout de suite Outkast sur RFM.

0: Vanessa Paradis, Divini Deal sur RFM. Et au cas où vous veniez d'arriver, eh bien je vous rappelle que c'est un week-end spécial Mylène Farmer, qui a sorti d'ailleurs hier son nouveau single C'est à qui le tour, un single événement. Et puis on s'écoute donc à cette occasion ses plus grands tubes. On vous offre également votre coffret collector grand format Histoire 2. Pour ça, bah c'est simple, vous repérez le signal entre deux titres à la suite de Mylène Farmer, vous envoyez le petit SMS qui va bien, et voilà. Donc faites attention, ça peut passer absolument n'importe quand. Pour la suite, eh bien le meilleur de la musique est prêt. Ce sera avec Shakira, Renaud et le meilleur des années 90 d'Alain Souchon.
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0: L'amour à la machine, juste après ça sur RFM.
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Et le meilleur de la musique, c'est comme un bon petit sorbet à la mangue. Miam, c'est totalement addictif, surtout avec cette chaleur. C'est aussi le cas du meilleur de la musique. On en veut encore et encore. Voici Alain Souchon, Shakira, et tout de suite, c'est Beyoncé. Hello sur RFM.

0: Zou Shakira sur RFM, la chanteuse qui a dévoilé un nouvel extrait du clip hein, de l'hymne officiel de la Coupe du Monde 2026. Ça s'appelle Die Die, un clip d'ailleurs dans lequel, et ça c'est quand même top, elle fait danser Kylian Mbappé. Bon ok, ça dure une microseconde, mais on le voit danser, faire un petit mouvement comme ça, ça vaut le coup d'œil. Pendant ce temps, moi je vous passe Anastasia, et puis voici Renaud tout de suite, dès que le vent soufflera sur RFM.
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Aimer plus fort que d'être aimé, Daniel Balavoine sur RFM, un classique que je devrais demander de remixer peut-être à notre DJ Yann Muller pour RFM Party Mix. Je vais y penser, je vais lui dire tout à l'heure. Pour la suite, le meilleur, avec Billy Joel et le meilleur des années 2000, c'est Shaggy sur RFM.

0: Assia, elle est à toi à l'instant sur RFM. Petit rappel avant de vous laisser, dans quelques minutes, je vous retrouve aux côtés de l'excellent Didier Yann Muller pour votre rendez-vous RFM Party Mix. Il remixe et il mixe tous les plus gros tubes français à sa sauce notamment. Et puis de 22h à 2h, RFM Night Fever. Le meilleur du disco, de la dance et de la funk avec Patanjali, histoire de passer un très très très très bon samedi soir, que je vous souhaite d'ailleurs. On se retrouve tout de suite pour RFM Party Mix.
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0: Et en fait, le week-end en grande pompe, comme dirait l'autre. C'est RFM Party Mix, bienvenue à vous. C'est Yann Muller qui nous régale avec tous ses mix, tous ses remixes. Mais alors, diverses et variées. Il y en a absolument pour tout le monde, mais clairement, on fait la fête ensemble avec, dans quelques instants, le mix de Love Today, le Wanna Be Starting Something également de Michael Jackson. Et on commence avec le remix de Yann Muller, de L'Amour à la plage de Niagara.
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1: Yann Muller sera le 27 septembre prochain, La Cigale à Paris en concert. Et il est en exclu sur RFM. Rien que là pour vous, 20h-22h, vendredi, samedi sur RFM. Avec à suivre dans quelques instants le coup de soleil. Et pourtant, et belle remix de Yann Muller sur RFM.
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1: Aucun samedi soir ne vaut le coup si vous n'avez pas RFM Party Mix. Évidemment, dites-le autour de vous, foncez, Yann Muller, mix, remix, tous vos titres préférés. On va s'écouter dans quelques instants celle qui est à l'honneur sur RFM tout le week-end. C'est Mylène Farmer avec Désenchanté, suivi de Laissez-moi danser.
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1: Et il est 21h.
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1: Et donc encore, on va se régaler pendant une heure avec RFM Party Mix. Yann Muller qui prend soin de vous tous les vendredis et samedis soirs de 20h à 22h pour vous faire chanter, vous faire danser, vous ambiancer. On va s'écouter dans quelques instants son remix de Laissez-moi danser de Susanna, mais également de Désenchanté de Mylène Farmer qui est à l'honneur tout le week-end sur RFM. C'est RFM Party Mix jusqu'à 22h.
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1: Alors, ça fait du bien tout ça, hein. RFM Party Mix, on se lâche tous les vendredis et samedis soirs avec Yann Muller qui nous ambiance avec dans quelques instants ce remix du Chasseur, Les Oies Sauvages, tellement connu, gros carton. Et puis il y a aussi Résiste de Franga et remix.
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1: Allez, c'est terminé pour ce soir. RFM Party Mix, évidemment, votre émission du vendredi et samedi soir à retrouver en podcast et en replay sur rfm.fr. Merci encore une fois à Yann Muller. Et puis la fête continue sur RFM avec RFM Night Fever et Patanjali.
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2: Bonsoir à tous, bienvenue sur RFM. C'est RFM Night Fever, Patanjali, comme tous les vendredis et samedis soirs depuis si longtemps, l'émission mythique qui fait danser vos vendredis et vos samedis soirs, avec un savant mélange de classique disco, du meilleur de la funk, sans oublier les tubes d'aujourd'hui. Et ce mélange s'appelle RFM Night Fever. Êtes-vous prêts à monter le son pour profiter de Jamiroquai, David Guetta, Kylie Minogue, Earth, Wind & Fire? Et on va commencer, comme souvent, comme toujours, par un grand classique. Donna Summer, I Feel Love. Bienvenue sur RFM.

Profitez bien de votre week-end et passez une belle soirée sur RFM. On a tout pour ça. La bande originale de votre samedi soir est ici. Avec Patrice Rushen, Simply Red, Mark Ronson et Bruno Mars. Et ça, c'est dans les minutes qui viennent. Tout de suite, une petite remarque s'impose. Le film biopic sur la vie de Michael Jackson, Michael s'est fait détruire par la critique. On est d'accord. En revanche, le public a suivi à tel point qu'au box-office en France, le film a dépassé le nombre d'entrées de Bohemian Rhapsody. Un truc de fou quand même. 4,5 millions d'entrées pour Michael Jackson, Rock With You, version maxi. On se devait de vous offrir une version un petit peu spéciale de ce morceau qu'on trouve sur le premier album solo de Michael Jackson, Off The Wall. Et là, c'est la version grandiose avec les violons. Rock With You. Et c'est ça, le son d'RFM Night Fever. C'est tous les week-ends.

Bonne soirée, bon week-end sur RFM. C'est le dernier week-end du mois de mai, donc il faut en profiter. Et le samedi soir, c'est le petit bonus. RFM Night Fever fait danser la France. Que vous soyez dans la voiture, que vous soyez avec des amis, que vous soyez dehors. Comme le chante George Michael, il dit « Let's go outside » avec Daft Punk, Around the World, Donna Summer, Bad Girls, Delight, Groove, Is in Heart, et tout de suite, Let's go outside. Oui, George Michael est là pour le meilleur de la musique qui fait danser la France. Outside, RFM Night Fever.

0: Bonne soirée à vous. Restez bien avec nous, surtout RFM Night Fever revient dans une minute avec les Pasadenas, avec Stevie Wonder. Le meilleur de la musique disco, funk, dance continue sur RFM.
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0: Bienvenue sur RFM, il est 23h. Une petite Marseillaise, je crois que c'est le soir ou jamais. Ce soir, RFM Night Fever avec Mel Brooks, It's Going to Be the King, avec les Pasadenas, Stevie Wonder, Level 42, le meilleur de toutes les musiques pour faire danser la France sont ici sur RFM.

C'est RFM Night Fever, merci d'être ici sur RFM avec nous. C'est l'émission qui accélère le tempo de vos soirées de vendredi et samedi soir. RFM Night Fever, c'est aussi, quand vous le souhaitez, 24h sur 24. Vous pouvez écouter cette programmation géniale, et faut bien le dire, sur l'application gratuite RFM. Il y a pas mal de radios digitales, dont la radio RFM Night Fever. Comme ça, vous pouvez écouter le meilleur du disco, de la dance et de la funk, quand vous le souhaitez. Vous êtes prêts pour la suite? Joe Smooth, Technotronic et un petit cadeau, l'intégrale de Irene Cara, What a Feeling. RFM Night Fever.

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Disco, funk et dance sont là comme tous les vendredis et samedis soirs sur RFM Patanjali. Bienvenue à ceux qui nous rejoignent après une soirée mouvementée peut-être. Envie de faire la fête? Vous êtes au bon endroit, vous êtes sur la bonne radio. Si vous montez le son, vous entendrez le meilleur de la funky music avec Sister Sledge, Geraldine Hunt, mais aussi le meilleur de la dance avec Sophie Ellis Bextor. Et tout de suite, deux des plus belles voix de la soul sur RFM, c'est ça. La voix de Michael McDonald, la voix de James Ingram pour un duo exceptionnel avec une version exceptionnelle, la version maxi de Yamo Be There, uniquement sur RFM, RFM Night Fever.

0: Bonne fin de soirée sur RFM. Ne bougez pas, RFM Night Fever est là. La discothèque reste ouverte. Et dans une minute, on repart avec Cool and the Gang, Michael Jackson et Donna Summer.
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0: Il est minuit sur RFM. Patanjali, un grand philosophe, a dit: il ne faut jamais perdre une seule occasion de faire la fête. Je ne sais plus quel est ce philosophe, je ne sais même pas s'il existe, mais la citation me plaît. RFM Night Fever, pour faire la fête, il faut célébrer. Et pour célébrer, on a un classique de Cool and the Gang qui s'appelle Celebration, avec Hot Stuff à venir, Donna Summer. Mais aussi Michael Jackson, Wanna Be Starting Something. Crystal Waters, Kungs, les plus beaux tubes sont ici. RFM Night Fever, tous les week-ends sur RFM.

100% musique, 100% non-stop jusqu'à 2h du matin. La discothèque d'RFM est ouverte. Et si vous montez le son de la radio, vous avez toujours des expériences fabuleuses. Écoutez ce son. Le son de la guitare de George Duke, Richard George Duke, qui vient du jazz un peu comme Quincy Jones et qui a fait aussi des classiques funk comme ce Reach Out. Et juste après, il y aura Delegation et Shalamar, le meilleur de la funky music est ici. RFM Night Fever.

du disco, de la funk et de la dance, comme tous les vendredis et samedis soirs, Patanjali. Alors attention, il y aura même de la new wave dans ce quart d'heure avec Yazoo. Il y aura Bananarama, Venus pour le meilleur des années 80. Pour le meilleur de la dance, Pop Sinclair, I Can't Wait. Et tout de suite, eh bien on est dans le disco, comme quoi tout s'enchaîne, tout se mélange magnifiquement. Bonne AM, RFM Night Fever.

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2: 100% musique, 100% non-stop sur RFM. RFM Night Fever. Il est 1h du matin et jusqu'à 2h, les plus grands tubes se succèdent. Et rien que pour ça, je dis oh yeah!
3: Oh yeah!
2: Avec Prince, c'est Sign of the Times. Et dans le tempo, il y aura No You Never Gonna Get It, En Vogue, Meteor Laser, DJ Snake pour Lean On, et les classiques disco avec Imagination Music.

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Là, tout de suite, il va y avoir Love Come Down, Evelyn King, Keep On avec D-Train et War. 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

0: 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Bonne nuit à vous, bon week-end. On se retrouve vendredi prochain, 22h.
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